0: d'une façon très ancienne.
1: Il y a encore du potentiel. Moi, je me dis, je pense que je suis tout à fait argent en train de vivre. Vraiment, les gens, vraiment, ils manquent encore le papier. Les gens, ils manquent encore. Ça s'intéresse en plus ce livre ancien et tout ça. De plus en plus.